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Y a ceux qui bronzent déjà sur l'herbe et ceux qui s'inquiètent des degrés. 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

Je vous salue Marie, pleine de grâce. Le Seigneur est avec vous. Vous êtes bénie entre toutes les femmes. Et Jésus, le fruit de vos entrailles, est béni. Sainte Marie, Mère de Dieu, priez pour nous, pauvres pécheurs.

Je vous salue Marie, pleine de grâce. Le Seigneur est avec vous. Vous êtes bénie entre toutes les femmes. Et Jésus, le fruit de vos entrailles, est béni. 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

salut Marie, pleine de grâce, le Seigneur est avec vous. Vous êtes bénie entre toutes les femmes, Jésus, le fruit de vos entrailles, est béni. Sainte Marie, Mère de Dieu, priez pour nous, pauvres pécheurs.

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2: Bonjour à tous et à toutes. La rue Courtegère en fête, c'est le dimanche 21 juin de 14h à 22h. À l'occasion de la fête de la musique, rendez-vous dans la rue Courtegère pour découvrir la chanteuse Alison Shelley qui chantera de 18h à 22h. Par ailleurs, un marché des créateurs, l'ouverture des magasins jusqu'à 22h ainsi que diverses animations vous seront proposées. Total Festum, feu de la Saint-Jean, c'est à Gruissant, place Général Gibert, le 23 juin. À 14h30, promenade patrimoniale Gruissant au 19e siècle, animée par Marie-France Hurtado. 17h, jeux traditionnels et ateliers pour enfants. À 20h30, c'est une veillée occitane qui vous sera proposée avec grillades partagées et bodega. Danse guidée par Yves Séguier, maître de danse. À 22h30, spectacle de feu par la compagnie 64 degrés. Saison musicale à l'auditorium Musée du Piano à Limoux, duo Gibanov, c'est le 25 juin à 18h30. Au programme Vivaldi, Piazzolla et bien d'autres. Les 26 et 27 juin, à 18h30, Fiesta y Bandas est de retour à Coursans. Deux soirées de fêtes, de bandas et de concerts en plein air sur la place Taillade. L'entrée est libre. Marché des producteurs de pays à Carcassonne, c'est à la cité médiévale, place du Prado, les 26 et 27 juin, de 9h à 18h. Venez à la rencontre des producteurs au doigt et partagez leur passion et savoir-faire. 100% fermier, les marchés de producteurs de pays garantissent des produits indirects du producteur au consommateur avec en prime la convivialité et l'échange. 100% local, réservé exclusivement aux producteurs fermiers ou artisans, les marchés de producteurs de pays valorisent pleinement le territoire audois. À cette occasion, vous découvrirez une large gamme de produits viticoles et agricoles, vin, miel, fromage, charcuterie, légumes. C'est un marché proposé par l'association Bienvenue à la ferme, la ville de Carcassonne et la Chambre d'agriculture de l'Aude. La fête du sel, c'est à Gruissant le 3 juillet à 19h. Gruissant célèbre son précieux or blanc. Entre tradition et convivialité, la fête du sel est une invitation à découvrir le savoir-faire des sauniers, ces magiciens de la mer qui transforment l'eau en cristaux scintillants. Laurent Gérard se met à table à Carcassonne, à la cité médiévale, théâtre Jean Deschamps, le 4 juillet à 21h30. Avec sa plume affûtée, son humour irrésistible et ses imitations cultes, Laurent Gérard est de retour au festival de Carcassonne, prêt à se mettre à table. Quand Laurent Gérard passe à table, on sait d'avance que ce sera mitonné, certains ne manqueront pas d'être bien assaisonnés, quand d'autres seront servis aux petits oignons. Nouvelles cartes et plats signature, il y en aura pour tous les goûts. Politique, chansons, télévision et cinéma, toutes ces cibles passeront à la casserole, même les véganes. Les vendanges, impressions romantiques à Carcassonne, c'est le 4 juillet à 11h à l'église Saint-Vincent. Impressions romantiques avec Guillaume Gionta de Montpellier, œuvre de Brahms, Saint-Saëns, Franck, Vierne. Chaque samedi de l'été, l'association Organ Bastide Saint-Louis et Barbacane propose à l'église Saint-Vincent des concerts d'orgue dans le cadre des vendanges. Le collectif emblématique de la scène rock française Tête Raide fera escale au festival de Carcassonne le lundi 13 juillet à 20h30. L'illusion conjugale d'Éric Assous par le théâtre du Triangle, c'est le dimanche 12 juillet à 21h30 à la mairie Hôtel de Roland. Après plusieurs années d'un mariage que l'on croyait sans nuages, Jeanne et Maxime décident de se livrer à un exercice aussi périlleux que tentant. Se dire toute la vérité sur leurs petits écarts, mais dans le couple, les aveux sont rarement sans conséquences. avec l'arrivée d'un troisième personnage, peut-être amant, peut-être révélateur, les certitudes vacillent et les cartes sont sans cesse rabattues. Entre confidences, quiproquos, jalousies, rebondissements, chacun tente de préserver son équilibre ou ce qu'il en reste. Récompensée par 4 Molières lors de sa création, cette pièce est un véritable bijou d'intelligence, de charme et de drôlerie. Les flâneries nocturnes de la Trivale reviennent cet été à Carcassonne. Tous les jeudis du 16 juillet au 13 août, de 18h à 23h, la rue Trivale se transforme en un véritable lieu de fête et de rencontre entre le Pont Vieux et la cité médiévale. Venez vivre l'ambiance unique des soirées d'été, flâner au cœur d'un quartier authentique et animé, découvrez les créations artisanales, les boutiques locales et les terrasses gourmandes. Merci de votre attention, c'était votre agenda sur Contact FM Occitanie.
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3: Bonjour à tous et à toutes. La rue Courtegère en fête, c'est le dimanche 21 juin de 14h à 22h. À l'occasion de la fête de la musique, rendez-vous dans la rue Courtegère pour découvrir la chanteuse Alison Shelley qui chantera de 18h à 22h. Par ailleurs, marché des créateurs, l'ouverture des magasins jusqu'à 22h ainsi que diverses animations vous seront proposées. Total Festum, feu de la Saint-Jean, c'est à Gruissant, place Général Gibert, le 23 juin. À 14h30, promenade patrimoniale Gruissant au 19e siècle, animée par Marie-France Hurtado. 17h, jeux traditionnels et ateliers pour enfants. À 20h30, c'est une veille occitane qui vous sera proposée avec riades partagées et bodega. Danse guidée par Yves Séguier, maître de danse. À 22h30, spectacle de feu par la compagnie 64 degrés. Saison musicale à l'auditorium Musée du Piano à Limoux. Duo Gibanov, c'est le 25 juin à 18h30. Au programme Vivaldi, Piazzolla et bien d'autres. Les 26 et 27 juin, à 18h30, Fiesta y Bandas est de retour à Coursan. Deux soirées de fêtes, de bandas et de concerts en plein air sur la place Taillade. L'entrée est libre. Marché des producteurs de pays à Carcassonne, c'est à la cité médiévale, place du Prado, les 26 et 27 juin, de 9h à 18h. Venez à la rencontre des producteurs au doigt et partagez leur passion et savoir-faire. 100% fermier, les marchés de producteurs de pays garantissent des produits en direct du producteur au consommateur avec en prime la convivialité et l'échange. 100% local, réservé exclusivement aux producteurs fermiers ou artisans, les marchés de producteurs de pays valorisent pleinement le territoire audois. À cette occasion, vous découvrirez une large gamme de produits viticoles et agricoles, vin, miel, fromage, charcuterie, légumes. C'est un marché proposé par l'association Bienvenue à la ferme, la ville de Carcassonne et la Chambre d'agriculture de l'Aude. La fête du sel, c'est à Gruissant le 3 juillet à 19h. Gruissant célèbre son précieux or blanc. Entre tradition et convivialité, la fête du sel est une invitation à découvrir le savoir-faire des sauniers, ces magiciens de la mer qui transforment l'eau en cristaux scintillants. Laurent Gérard se met à table à Carcassonne, à la cité médiévale, théâtre Jean Deschamps, le 4 juillet à 21h30. Avec sa plume affûtée, son humour irrésistible et ses imitations cultes, Laurent Gérard est de retour au Festival de Carcassonne, prêt à se mettre à table. Quand Laurent Gérard passe à table, on sait d'avance que ce sera mitonné, certains ne manqueront pas d'être bien assaisonnés, quand d'autres seront servis aux petits oignons. Nouvelles cartes et plats signature, il y en aura pour tous les goûts, politique, chansons, télévision et cinéma. Toutes ces cibles passeront à la casserole, même les véganes. Les vendanges, impressions romantiques à Carcassonne, c'est le 4 juillet à 11h à l'église Saint-Vincent. Impressions romantiques avec Guillaume Gionta de Montpellier, œuvre de Brahms, Saint-Saëns, Franck, Vierne. Chaque samedi de l'été, l'association Organ Bastide Saint-Louis et Barbacane propose à l'église Saint-Vincent des concerts d'orgue dans le cadre des vendanges. Le collectif emblématique de la scène rock française Tête Raide fera escale au Festival de Carcassonne le lundi 13 juillet à 20h30. L'illusion conjugale d'Éric Assous par le théâtre du Triangle, c'est le dimanche 12 juillet à 21h30 à la mairie Hôtel de Roland. Après plusieurs années d'un mariage que l'on croyait sans nuages, Jeanne et Maxime décident de se livrer à un exercice aussi périlleux que tentant. Se dire toute la vérité sur leurs petits écarts, mais dans le couple, les aveux sont rarement sans conséquences. Avec l'arrivée d'un troisième personnage, peut-être amant, peut-être révélateur, les certitudes vacillent et les cartes sont sans cesse rabattues. Entre confidences, quiproquos, jalousies, rebondissements, chacun tente de préserver son équilibre ou ce qu'il en reste. Récompensée par 4 Molières lors de sa création, cette pièce est un véritable bijou d'intelligence, de charme et de drôlerie. Les flâneries nocturnes de la Trivale reviennent cet été à Carcassonne. Tous les jeudis du 16 juillet au 13 août de 18h à 23h, la rue Trivale se transforme en un véritable lieu de fête et de rencontre entre le Pont Vieux et la cité médiévale. Venez vivre l'ambiance unique des soirées d'été, flâner au cœur d'un quartier authentique et animé, découvrez les créations artisanales, les boutiques locales et les terrasses gourmandes. Merci de votre attention, c'était votre agenda sur Contact FM Occitanie.
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Bonjour, 7 personnes soupçonnées d'avoir participé au vol de plusieurs dizaines de millions de données ont été interpellées lors du démantèlement d'un groupe spécialisé dans l'extraction et la revente de données informatiques sensibles, ce groupe connu sous le nom de DumpSec. Ciblé des acteurs privés et publics, plus de 1500 sociétés ou entités, dont l'Assemblée nationale, l'enseigne de bricolage Leroy Merlin, diverses fédérations sportives ou des sites médicaux pourraient être victimes de ces hackers français décrits comme particulièrement actifs. Les 7 interpellés sont des mineurs ou des jeunes majeurs sous souvent des autodidactes. Il y aura donc un second procès dans l'affaire Jonathan Coulon, reconnu coupable du meurtre du petit garçon de 10 ans le 4 juin dernier au terme de 3 semaines de procès devant la cour d'assises de Loire-Atlantique. L'allemand Martin Ney a fait appel de sa condamnation à la réclusion criminelle à perpétuité alors que l'ADN de l'accusé n'a jamais été retrouvé sur le corps de l'enfant. La cour d'assises avait cependant estimé en première instance qu'il existe un faisceau d'indices pour confirmer son implication et le condamner. L'affaire Elisa Pirlarski, maintenant, Christophe Hellul a été déclaré coupable de homicide involontaire par agression d'un chien à 4 ans de prison avec sursis. Le tribunal de Soissons a ordonné par ailleurs l'euthanasie du chien Curtis aux frais de Christophe Hellul. Et un énième revirement, Donald Trump a annoncé hier soir qu'il a finalement décidé d'annuler les frappes prévues par les États-Unis contre l'Iran. Il a évoqué la possible signature d'un accord dont les derniers points ont été validés avec la plupart des pays du Golfe, selon lui. C'est la fin de ce flash, une très bonne journée à notre écoute.

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2: Bonjour à tous et à toutes. La rue Courtegère en fête, c'est le dimanche 21 juin de 14h à 22h. À l'occasion de la fête de la musique, rendez-vous dans la rue Courtegère pour découvrir la chanteuse Alison Shelley qui chantera de 18h à 22h. Par ailleurs, marché des créateurs, l'ouverture des magasins jusqu'à 22h ainsi que diverses animations vous seront proposées. Total Festum, feu de la Saint-Jean, c'est à Gruissant, place Général Gibert le 23 juin. À 14h30, promenade patrimoniale Gruissant au 19e siècle, animée par Marie-France Hurtado. 17h, jeux traditionnels et ateliers pour enfants. À 20h30, c'est une veille occitane qui vous sera proposée avec riades partagées et bodega. Danse guidée par Yves Séguier, maître de danse. À 22h30, spectacle de feu par la compagnie 64 degrés. Saison musicale à l'auditorium Musée du Piano à Limoux, duo Gibanov, c'est le 25 juin à 18h30. Au programme Vivaldi, Piazzolla et bien d'autres. Les 26 et 27 juin à 18h30, Fiesta Ibandas est de retour à Coursan. Deux soirées de fêtes, de bandas et de concerts en plein air sur la place Taillade. L'entrée est libre. Marché des producteurs de pays à Carcassonne, c'est à la cité médiévale, place du Prado, les 26 et 27 juin de 9h à 18h. Venez à la rencontre des producteurs au doigt et partagez leur passion et savoir-faire. 100% fermier, les marchés de producteurs de pays garantissent des produits en direct du producteur au consommateur avec en prime la convivialité et l'échange. 100% local, réservé exclusivement aux producteurs fermiers ou artisans, les marchés de producteurs de pays valorisent pleinement le territoire audois. À cette occasion, vous découvrirez une large gamme de produits viticoles et agricoles, vin, miel, fromage, charcuterie, légumes. C'est un marché proposé par l'association Bienvenue à la ferme, la ville de Carcassonne et la Chambre d'agriculture de l'Aude. La fête du sel, c'est à Gruissant le 3 juillet à 19h. Gruissant célèbre son précieux or blanc. Entre tradition et convivialité, la fête du sel est une invitation à découvrir le savoir-faire des sauniers, ces magiciennes de la mer qui transforment l'eau en cristaux scintillants. Laurent Gérard se met à table à Carcassonne, à la cité médiévale, théâtre Jean Deschamps, le 4 juillet à 21h30. Avec sa plume affûtée, son humour irrésistible et ses imitations cultes, Laurent Gérard est de retour au Festival de Carcassonne, prêt à se mettre à table. Quand Laurent Gérard passe à table, on sait d'avance que ce sera mitonné, certains ne manqueront pas d'être bien assaisonnés, quand d'autres seront servis aux petits oignons. Nouvelles cartes et plats signature, il y en aura pour tous les goûts, politique, chansons, télévision et cinéma. Toutes ces cibles passeront à la casserole, même les véganes. Les vendanges, impressions romantiques à Carcassonne, c'est le 4 juillet à 11h à l'église Saint-Vincent. Impressions romantiques avec Guillaume Gionta de Montpellier, œuvre de Brahms, Saint-Saëns, Franck, Vierne. Chaque samedi de l'été, l'association Organ Bastille de Saint-Louis et Barbacane propose à l'église Saint-Vincent des concerts d'orgue dans le cadre des vendanges. Le collectif emblématique de la scène rock française Tête Raide fera escale au Festival de Carcassonne le lundi 13 juillet à 20h30. L'illusion conjugale d'Éric Assous par le théâtre du Triangle, c'est le dimanche 12 juillet à 21h30 à la mairie Hôtel de Roland. Après plusieurs années d'un mariage que l'on croyait sans nuages, Jeanne et Maxime décident de se livrer à un exercice aussi périlleux que tentant. Se dire toute la vérité sur leurs petits écarts, mais dans le couple, les aveux sont rarement sans conséquences. avec l'arrivée d'un troisième personnage, peut-être amant, peut-être révélateur, les certitudes vacillent et les cartes sont sans cesse rabattues. Entre confidences, quiproquos, jalousies, rebondissements, chacun tente de préserver son équilibre ou ce qu'il en reste. Récompensée par 4 Molières lors de sa création, cette pièce est un véritable bijou d'intelligence, de charme et de drôlerie. Les flâneries nocturnes de la Trivale reviennent cet été à Carcassonne. Tous les jeudis du 16 juillet au 13 août de 18h à 23h, la rue Trivale se transforme en un véritable lieu de fête et de rencontre entre le Pont Vieux et la cité médiévale. Venez vivre l'ambiance unique des soirées d'été, flâner au cœur d'un quartier authentique et animé, découvrez les créations artisanales, les boutiques locales et les terrasses gourmandes. Merci de votre attention, c'était votre agenda sur Contact FM Occitanie.
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0: Bonjour, cette personne soupçonnée d'avoir participé au vol de plusieurs dizaines de millions de données ont été interpellées lors du démantèlement d'un groupe spécialisé dans l'extraction et la revente de données informatiques sensibles, ce groupe connu sous le nom de DumpSec. Ciblé des acteurs privés et publics, plus de 1500 sociétés ou entités, dont l'Assemblée nationale, l'enseigne de bricolage Leroy Merlin, diverses fédérations sportives ou des sites médicaux pourraient être victimes de ces hackers français décrits comme particulièrement actifs. Les 7 interpellés sont des mineurs ou des jeunes majeurs, souvent des autodidactes. Il y aura donc un second procès dans l'affaire Jonathan Coulon, reconnu coupable du meurtre du petit garçon de 10 ans le 4 juin dernier. Au terme de 3 semaines de procès devant la cour d'assises de Loire-Atlantique, l'Allemand Martin Ney a fait appel de sa condamnation à la réclusion criminelle à perpétuité, alors que l'ADN de l'accusé n'a jamais été retrouvé sur le corps de l'enfant. La cour d'assises avait cependant estimé en première instance qu'il existe un faisceau d'indices pour confirmer son implication et le condamner. L'affaire Elisa Pirlarski, maintenant, Christophe Hellul a été déclaré coupable d'homicide involontaire par agression d'un chien à 4 ans de prison avec sursis. Le tribunal de Soissons a ordonné par ailleurs l'euthanasie du chien Curtis aux frais de Christophe Hellul. Et un énième revirement, Donald Trump a annoncé hier soir qu'il a finalement décidé d'annuler les frappes prévues par les États-Unis contre l'Iran. Il a évoqué la possible signature d'un accord dont les derniers points ont été validés avec la plupart des pays du Golfe, selon lui. C'est la fin de ce flash, une très bonne journée à notre écoute.
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2: Bonjour à tous et à toutes. La rue Courtegère en fête, c'est le dimanche 21 juin de 14h à 22h. À l'occasion de la fête de la musique, rendez-vous dans la rue Courtegère pour découvrir la chanteuse Alison Shelley qui chantera de 18h à 22h. Par ailleurs, marché des créateurs, l'ouverture des magasins jusqu'à 22h ainsi que diverses animations vous seront proposées. Total Festum, feu de la Saint-Jean, c'est à Gruissan, place Général Gibert, le 23 juin. À 14h30, promenade patrimoniale Gruissan au 19e siècle, animée par Marie-France Hurtado. 17h, jeux traditionnels et ateliers pour enfants. À 20h30, c'est une veille occitane qui vous sera proposée avec riade partagée et bodega. Danse guidée par Yves Séguier, maître de danse. À 22h30, spectacle de feu par la compagnie 64 degrés. Saison musicale à l'auditorium Musée du Piano à Limoux, duo Gibanov, c'est le 25 juin à 18h30. Au programme Vivaldi, Piazzolla et bien d'autres. Les 26 et 27 juin, à 18h30, Fiesta Ibandas est de retour à Coursan. Deux soirées de fêtes, de bandas et de concerts en plein air sur la place Taillade. L'entrée est libre. Marché des producteurs de pays à Carcassonne, c'est à la cité médiévale, place du Prado, les 26 et 27 juin, de 9h à 18h. Venez à la rencontre des producteurs au doigt et partagez leur passion et savoir-faire. 100% fermier, les marchés de producteurs de pays garantissent des produits en direct du producteur au consommateur avec en prime la convivialité et l'échange. 100% local, réservé exclusivement aux producteurs fermiers ou artisans, les marchés de producteurs de pays valorisent pleinement le territoire audois. À cette occasion, vous découvrirez une large gamme de produits viticoles et agricoles, vins, miel, fromages, charcuteries, légumes. C'est un marché proposé par l'association Bienvenue à la ferme, la ville de Carcassonne et la Chambre d'agriculture de l'Aude. La fête du sel, c'est à Gruissan le 3 juillet à 19h. Gruissan célèbre son précieux or blanc. Entre tradition et convivialité, la fête du sel est une invitation à découvrir le savoir-faire des sauniers, ces magiciens de la mer qui transforment l'eau en cristaux scintillants. Laurent Girard se met à table à Carcassonne, à la cité médiévale, théâtre Jean Deschamps, le 4 juillet à 21h30. Avec sa plume affûtée, son humour irrésistible et ses imitations cultes, Laurent Girard est de retour au Festival de Carcassonne, prêt à se mettre à table. Quand Laurent Girard passe à table, on sait d'avance que ce sera mitonné, certains ne manqueront pas d'être bien assaisonnés, quand d'autres seront servis aux petits oignons. Nouvelle carte et plat signature, il y en aura pour tous les goûts, politique, chanson, télévision et cinéma. Toutes ces cibles passeront à la casserole, même les véganes. Les vendanges, impression romantique à Carcassonne, c'est le 4 juillet à 11h à l'église Saint-Vincent. Impression romantique avec Guillaume Gionta de Montpellier, œuvre de Brahms, Saint-Saëns, Franck, Vierne. Chaque samedi de l'été, l'association Organ Bastille de Saint-Louis et Barbacane propose à l'église Saint-Vincent des concerts d'orgue dans le cadre des vendanges. Le collectif emblématique de la scène rock française Tête Raide fera escale au Festival de Carcassonne le lundi 13 juillet à 20h30. L'illusion conjugale d'Éric Assous par le Théâtre du Triangle, c'est le dimanche 12 juillet à 21h30 à la mairie Hôtel de Roland. Après plusieurs années d'un mariage que l'on croyait sans nuages, Jeanne et Maxime décident de se livrer à un exercice aussi périlleux que tentant. Se dire toute la vérité sur leurs petits écarts, mais dans le couple, les aveux sont rarement sans conséquences. Avec l'arrivée d'un troisième personnage, peut-être amant, peut-être révélateur, les certitudes vacillent et les cartes sont sans cesse rabattues. Entre confidence, quiproquo, jalousie, rebondissement, chacun tente de préserver son équilibre ou ce qu'il en reste. Récompensée par 4 Molières lors de sa création, cette pièce est un véritable bijou d'intelligence, de charme et de drôlerie. Les flâneries nocturnes de la Trivale reviennent cet été à Carcassonne. Tous les jeudis du 16 juillet au 13 août, de 18h à 23h, la rue Trivale se transforme en un véritable lieu de fête et de rencontre entre le Pont Vieux et la cité médiévale. Venez vivre l'ambiance unique des soirées d'été, flâner au cœur d'un quartier authentique et animé, découvrez les créations artisanales, les boutiques locales et les terrasses gourmandes. Merci de votre attention, c'était votre agenda sur Contact FM Occitanie.
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2: Bonjour à tous et à toutes. La rue Courtegère en fête c'est le dimanche 21 juin de 14h à 22h. À l'occasion de la fête de la musique, rendez-vous dans la rue Courtegère pour découvrir la chanteuse Alison Shelley qui chantera de 18h à 22h. Par ailleurs, un marché des créateurs, l'ouverture des magasins jusqu'à 22h ainsi que diverses animations vous seront proposées. Total Festum, feu de la Saint-Jean, c'est à Gruissant, place Général Gibert le 23 juin. À 14h30, promenade patrimoniale Gruissant au 19e siècle, animée par Marie-France Hurtado. 17h, jeux traditionnels et ateliers pour enfants. À 20h30, c'est une veillée occitane qui vous sera proposée avec grillades partagées et bodega. Danse guidée par Yves Séguier, maître de danse. À 22h30, spectacle de feu par la compagnie 64 degrés. Saison musicale à l'auditorium Musée du Piano à Limoux, duo Gibanov, c'est le 25 juin à 18h30. Au programme Vivaldi, Piazzolla et bien d'autres. Les 26 et 27 juin à 18h30, Fiesta y Bandas est de retour à Coursans. Deux soirées de fête de bandas et de concerts en plein air sur la place Taillade, l'entrée est libre. Marché des producteurs de pays à Carcassonne, c'est à la cité médiévale, place du Prado, les 26 et 27 juin de 9h à 18h. Venez à la rencontre des producteurs au doigt et partagez leur passion et savoir-faire. 100% fermier, les marchés de producteurs de pays garantissent des produits indirects du producteur au consommateur avec en prime la convivialité et l'échange. 100% local, réservé exclusivement aux producteurs fermiers ou artisans, les marchés de producteurs de pays valorisent pleinement le territoire audois. À cette occasion, vous découvrirez une large gamme de produits viticoles et agricoles, vin, miel, fromage, charcuterie, légumes. C'est un marché proposé par l'association Bienvenue à la ferme, la ville de Carcassonne et la Chambre d'agriculture de l'Aude. La fête du sel, c'est à Gruissant le 3 juillet à 19h. Gruissant célèbre son précieux or blanc. Entre tradition et convivialité, la fête du sel est une invitation à découvrir le savoir-faire des sauniers, ces magiciennes de la mer qui transforment l'eau en cristaux scintillants. Laurent Gérard se met à table à Carcassonne, à la cité médiévale, théâtre Jean Deschamps, le 4 juillet à 21h30. Avec sa plume affûtée, son humour irrésistible et ses imitations cultes, Laurent Gérard est de retour au festival de Carcassonne, prêt à se mettre à table. Quand Laurent Gérard passe à table, on sait d'avance que ce sera mitonné, certains ne manqueront pas d'être bien assaisonnés, quand d'autres seront servis aux petits oignons. Nouvelle carte et plat signature, il y en aura pour tous les goûts, politique, chanson, télévision et cinéma. Toutes ces cibles passeront à la casserole, même les véganes. Les vendanges, impressions romantiques à Carcassonne, c'est le 4 juillet à 11h à l'église Saint-Vincent. Impressions romantiques avec Guillaume Gionta de Montpellier, œuvre de Brahms, Saint-Saëns, Franck, Vierne. Chaque samedi de l'été, l'association Organ Bastide Saint-Louis et Barbacane propose à l'église Saint-Vincent des concerts d'orgue dans le cadre des vendanges. Le collectif emblématique de la scène rock française Tête Raide fera escale au Festival de Carcassonne le lundi 13 juillet à 20h30. L'illusion conjugale d'Éric Assous par le Théâtre du Triangle, c'est le dimanche 12 juillet à 21h30 à la mairie Hôtel de Roland. Après plusieurs années d'un mariage que l'on croyait sans nuages, Jeanne et Maxime décident de se livrer à un exercice aussi périlleux que tentant. Se dire toute la vérité sur leurs petits écarts, mais dans le couple, les aveux sont rarement sans conséquences. Avec l'arrivée d'un troisième personnage, peut-être amant, peut-être révélateur, les certitudes vacillent et les cartes sont sans cesse rabattues. Entre confidence, quiproquo, jalousie, rebondissement, chacun tente de préserver son équilibre ou ce qu'il en reste. Récompensée par 4 Molières lors de sa création, cette pièce est un véritable bijou d'intelligence, de charme et de drôlerie. Les flâneries nocturnes de la Trivale reviennent cet été à Carcassonne. Tous les jeudis du 16 juillet au 13 août, de 18h à 23h, la rue Trivale se transforme en un véritable lieu de fête et de rencontre entre le Pont Vieux et la cité médiévale. Venez vivre l'ambiance unique des soirées d'été, flâner au cœur d'un quartier authentique et animé, découvrez les créations artisanales, les boutiques locales et les terrasses gourmandes. Merci de votre attention, c'était votre agenda sur Contact FM Occitanie.
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Bonjour, 7 personnes soupçonnées d'avoir participé au vol de plusieurs dizaines de millions de données ont été interpellées lors du démantèlement d'un groupe spécialisé dans l'extraction et la revente de données informatiques sensibles, ce groupe connu sous le nom de DumpSec. Ciblé des acteurs privés et publics, plus de 1500 sociétés ou entités, dont l'Assemblée nationale, l'enseigne de bricolage Leroy Merlin, diverses fédérations sportives ou des sites médicaux pourraient être victimes de ces hackers français décrits comme particulièrement actifs. Les 7 interpellés sont des mineurs ou des jeunes majeurs sous souvent des autodidactes. Il y aura donc un second procès dans l'affaire Jonathan Coulon, reconnu coupable du meurtre du petit garçon de 10 ans le 4 juin dernier au terme de 3 semaines de procès devant la cour d'assises de Loire-Atlantique. L'allemand Martin Ney a fait appel de sa condamnation à la réclusion criminelle à perpétuité alors que l'ADN de l'accusé n'a jamais été retrouvé sur le corps de l'enfant. La cour d'assises avait cependant estimé en première instance qu'il existe un faisceau d'indices pour confirmer son implication et le condamner. L'affaire Elisa Pirlarski, maintenant, Christophe Hellul a été déclaré coupable de homicide involontaire par agression d'un chien à 4 ans de prison avec sursis. Le tribunal de Soissons a ordonné par ailleurs l'euthanasie du chien Curtis aux frais de Christophe Hellul. Et un énième revirement, Donald Trump a annoncé hier soir qu'il a finalement décidé d'annuler les frappes prévues par les États-Unis contre l'Iran. Il a évoqué la possible signature d'un accord dont les derniers points ont été validés avec la plupart des pays du Golfe, selon lui. C'est la fin de ce flash, une très bonne journée à notre écoute.

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1: Bonjour à tous et à toutes. L'Ars Invita Magri revient cet automne. Et pour en parler, j'ai le plaisir de recevoir Anne-Christine Lassalle. Bonjour.
2: Bonjour.
1: Alors, vous êtes la nouvelle présidente de l'association qui organise cet événement. Comment vivez-vous le retour de la manifestation ?
2: Oh, avec bonheur, hein, pour moi et puis pour tous les artistes que l'on va accueillir cette année, puisqu'effectivement on va accueillir une bonne soixantaine d'artistes confirmés, hein, donc oui. Traditionnellement peinture, sculpture et photographie. Et cette année, pour la première fois, on va ouvrir aussi à d'autres disciplines artistiques et on va aussi lancer le premier concours des jeunes talents artistiques de l'Aude.
1: Alors, qu'est-ce qui fait son succès depuis plus de 20 ans ?
2: Déjà, la bonne organisation, la bonne oui. convivialité. À la base, c'était Monsieur Jean-Claude Garousse, qui était artiste lui-même, qui avait initié cette manifestation. C'était un peu un pari fou à l'époque pour un petit village de 522 habitants, un petit village mais sympathique, n'est-ce pas ? Très beau village en circulade, 3 kilomètres de Limoux, pour situer ceux qui ne connaissent pas forcément Magri. Oui. Donc, c'était un peu un pari fou. Et puis, au fil du temps, eh bien, la détermination du qualitatif et de la convivialité, eh bien, au fil du temps, ce sont de plus en plus d'artistes qui ont postulé et exposé à Magri. Ce sont des centaines et des centaines et des centaines depuis des années, depuis plus de 20 ans, des artistes qui viennent de partout, de toute l'Occitanie et bien au-delà, qui viennent à Magri. Et pour toutes ces bonnes raisons, eh bien, c'est une manifestation qui perdure.
1: Vous êtes vous-même artiste ?
2: Oui. Moi, je suis artiste. J'ai eu l'occasion, la chance, disons, de séjourner plusieurs mois en Australie oui. et de vivre presque un mois avec les peuples aborigènes au milieu du désert. Et ce sont eux qui m'ont initié à leur technique picturale du dot painting, c'est-à-dire du pointillisme aborigène. Donc, j'étais venue exposer à Magri l'année dernière. Et quand j'ai su que cette manifestation, le désir des bénévoles un peu fatigués, épuisés de tout ce travail, avait décidé d'interrompre cette manifestation, je me suis dit que c'était dommage et que je tente de prendre le relais. Voilà.
1: Vous avez bien fait, en tout cas. Ce salon se déroule les 2, 3 et 4 octobre. Qui peut participer à ce salon et est-ce qu'on peut encore candidater ?
2: Alors ça commence à devenir difficile pour les oui. candidatures puisque on a fait un partenariat sur la plateforme Artistes d'Occitanie qui à ce jour a plus de 15 000 artistes adhérents sur cette plateforme et donc par la diffusion de ce site nous avons eu des candidatures mais de partout, de Bordeaux, de l'Ariège, du Tarn, des Hautes-Pyrénées, enfin vraiment de tout au-delà même de l'Occitanie. Et pour une soixantaine de places que nous avons, notre village n'est pas extensible. Oui. À ce matin, nous avons déjà plus de 130 candidatures. Donc, on va faire une liste d'attente quand même, puisque on va bien sûr informer les artistes qu'ils sont sélectionnés. Mais en cours de route, s'il y a des défections, des annulations, oui. on pourra éventuellement piocher, j'aime pas ce mot-là, mais peut-être recontacter d'autres artistes de la liste d'attente. Donc mais quand même, ça semble un petit peu difficile maintenant pour les artistes confirmés. Oui.
1: Alors vous organisez un concours pour les jeunes talents. À qui s'adresse-t-il ?
2: Alors, ce concours, c'est la première fois que ça se fait dans l'Aude.
1: Oui. Hein.
2: On a rencontré pratiquement tous les établissements scolaires, collèges et lycées de l'Aude. Enfin, pratiquement, parce que c'était pas toujours évident de pouvoir rentrer dans les écoles et les collèges, question sécurité, normes, etc. Et donc, on a, sur les conseils des proviseurs et des principaux, on a effectivement organisé ce concours sur deux catégories, c'est-à-dire 10-15 ans pour les collèges et 16-25 pour les lycéens, de façon à ce que, par exemple, un jeune talent de 12 ans n'hésite pas à postuler par rapport à un jeune de 24 ans, par exemple, qui aurait déjà un bon coup de crayon, plus d'expérience. Oui. Donc, pour donner toutes les chances à tout le monde, on a saucissonné, si je puis dire, ce concours des jeunes talents en deux catégories. Et on reçoit des candidatures et on est très heureux.
1: C'est autant la peinture que la sculpture ou la photo ?
2: Oui, alors pour les jeunes, c'est vraiment toute discipline artistique acceptée. Mmh. Il n'y a pas de thème imposé. L'inscription et la participation est complètement gratuite. Voilà, on va dédier à chaque jeune artiste ou par une école, parce que des fois on a plusieurs élèves d'une même école. Donc chaque jeune va bénéficier d'une grille de 90 par 2 mètres. Et donc oui. Sur cette grille, le jeune ou avec ses petits copains, ils peuvent remplir la grille en mélangeant toutes les techniques, peinture, dessin, photo. On a aussi des propositions 2D, 3D, propositions d'un petit jeu vidéo. Enfin voilà, ils peuvent remplir de la façon qu'ils le souhaitent ces grilles. Voilà.
1: Alors, quelles sont les démarches à effectuer pour déposer sa candidature?
2: Alors, on dépose tout sur... D'abord, on a un site internet, oui. L'Ars Invite à Magri 2026. On a des pages Facebook, l'Ars Invite à Magri 2026, une page Instagram, pareil. Et sinon, il y a le mail, armagri11, tout attaché en minuscules, armagri11@gmail.com. Il suffit d'envoyer un mail et moi ensuite je retourne tous les documents avec toutes les explications, comment postuler. Et oui. Pour les jeunes talents, bien sûr, pour le droit à l'image et le droit pour leurs œuvres, il y a une autorisation parentale qu'ils doivent nous retourner, puisque bien sûr tout se fait avec l'autorisation de leurs parents et en collaboration avec les professeurs d'art plastique ou les responsables d'établissement ou leurs tuteurs artistiques.
1: Alors, jusqu'à quelle date peut-on encore s'inscrire, hein?
2: Alors, pour les jeunes, c'est 30 juin. Donc, initialement, c'était 31 mai, mais il y a les examens, c'est plus compliqué à mettre en route. Les jeunes, parfois, hésitent à montrer leur travail, peur du regard, du jugement des autres, peur de la légitimité. Mmh. C'est pas facile. Beaucoup de jeunes sont scotchés devant les smartphones, sont devant les ordinateurs, ils fonctionnent en meute, si je puis dire. Oui. Donc c'est très difficile pour eux de faire la démarche pour une première fois, de montrer leur travail. Mais tout se passe bien, il n'y a pas de jugement. On est vraiment toute notre équipe est bienveillante et vraiment la mission qu'on s'est donnée, c'est vraiment de mettre en lumière tous ces jeunes talents émergents.
1: Très bien. J'espère que votre message sera entendu par les jeunes talents.
2: Eh bien, on l'espère.
1: Alors, vous reviendrez en automne pour nous présenter la programmation. Je sais qu'il y aura de la musique, des animations.
2: Oui, alors on a prévu tout un tas d'animations. Bon, c'est pas une kermesse, hein, c'est quand même à la base un salon artistique. Oui. C'est pas un marché de producteurs, il y a pas d'artisanat. C'est vraiment une grande manifestation qualitative artistique. Mmh. Et après, donc pour la convivialité, nous avons des food trucks, de l'asiatique, du végétarien, des pizzas, une paella géante qui va être offerte aux sponsors, aux artistes et aux exposants, voilà, et aux bénévoles surtout. Et voilà, des musiciens pendant 2 jours, toutes sortes de musique pendant tout le week-end.
1: Mais vous nous en parlerez à...
2: Au mois d'octobre.
1: Au mois d'octobre.
2: Ça marche. Ok. C'est l'enthousiasme.
1: Anne-Christine Lassalle, merci d'avoir été avec nous. Rendez-vous cet automne à Magri pour célébrer l'art sous toutes ses formes. Merci à vous.
2: Merci Contact FM. Merci. Et on attend vos candidatures.
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0: Bonjour, il y aura donc un second procès dans l'affaire Jonathan Coulon, reconnu coupable du meurtre du petit garçon de 10 ans le 4 juin dernier au terme de 3 semaines de procès devant la cour d'assises de Loire-Atlantique. L'Allemand Martin Ney a fait appel de sa condamnation à la réclusion criminelle à perpétuité. Alors que l'ADN de l'accusé n'a jamais été retrouvé sur le corps de l'enfant, la cour d'assises avait cependant estimé en première instance qu'il existe un faisceau d'indices pour confirmer son implication et le condamner. L'affaire Elisa Pilarski, Manon Christophe Ellul a été déclaré coupable d'homicide involontaire par agression d'un chien à 4 ans de prison avec sursis. Le tribunal de Soissons a ordonné par ailleurs l'euthanasie du chien Curtis aux frais de Christophe Ellul. 7 personnes soupçonnées d'avoir participé au vol de plusieurs dizaines de millions de données ont été interpellées lors du démantèlement d'un groupe spécialisé dans l'extraction et la revente de données informatiques sensibles. Ce groupe, connu sous le nom de DumpSec, ciblait des acteurs privés et publics, plus de 1500 sociétés ou entités, dont l'Assemblée nationale, l'enseigne de bricolage Leroy Merlin, diverses fédérations sportives ou des sites médicaux pour être victimes de ces hackers français décrits comme étant particulièrement actifs. Les 7 interpellés sont des mineurs ou des jeunes majeurs, souvent des autodidactes totalement décomplexés. Un énième revirement, Donald Trump a annoncé hier soir qu'il a finalement décidé d'annuler les frappes prévues par les États-Unis contre l'Iran. Il a évoqué la possible signature d'un accord dont les derniers points ont été validés avec la plupart des pays du Golfe, toujours selon lui. C'est la fin de ce flash, une très bonne journée à notre écoute.
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0: Bonjour, football, la première Coupe du Monde à 48 équipes débutée hier soir à Mexico avec le match d'ouverture entre le Mexique et l'Afrique du Sud. Le Mexique qui s'est facilement imposé 2-0 après avoir largement dominé les débats face à des Bafana Bafana trop timorés pour espérer davantage. À noter qu'avec 104 matchs et 3 pays, ce mondial promet d'être celui de la démesure à l'image des États-Unis où le tournoi se jouera pour la première fois dans 16 stades, distants pour certains de 4000 km dans un format décrié pour son bilan carbone. Cyclisme au terme d'un sprint à Villers-les-Dombes dans l'Ain, le Belge Wout van Aert a remporté la 5e étape du Tour Auvergne-Rhône-Alpes, l'ex-critérium du Dauphiné. La dernière étape qui affichait un profit plat. Il a devancé le Français Hugo Hofstetter et l'Allemand Phil Baos. Le Français Axel Baudin conserve son maillot de leader. Les 3 dernières étapes seront décisives pour le classement général avec 3 jours en montagne et un col hors catégorie samedi, 2 autres dimanche. Le monde de la voile pleure l'un de ses plus grands marins. Charlie Dalin est mort dans la nuit de mercredi à jeudi. À l'âge de 42 ans, il avait franchi en vainqueur la ligne du dernier Vendée Globe en battant le record de l'épreuve avant de révéler être atteint d'un cancer. Tennis, il y aura 2 Français en quart de finale sur le gazon de Sertogenbosch aux Pays-Bas après Benjamin Bonzi aux dépens d'Hugo Humbert. Adrien Manarino a lui aussi validé son billet face à l'un de ses compatriotes, Arthur Hinderknecht, qu'il a dominé hier en 3-7, 7-6, 3-6, 6-3. Formule 1 délogé du podium du Grand Prix de Monaco dimanche dernier, après que les commissaires l'ont sanctionné de 2 excès de vitesse, Pierre Gasly pourrait finalement récupérer la 3e place qui était revenue à Isaac Hadjar. L'appel d'Alpine a en effet été jugé admissible hier. C'est la fin de ce flash sport, une très bonne journée à toutes et à tous.
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2: Bonjour à tous et à toutes. La rue Courtegère en fête c'est le dimanche 21 juin de 14h à 22h. À l'occasion de la fête de la musique, rendez-vous dans la rue Courtegère pour découvrir la chanteuse Alison Shelley qui chantera de 18h à 22h. Par ailleurs, marché des créateurs, l'ouverture des magasins jusqu'à 22h ainsi que diverses animations vous seront proposées. Total Festum, feu de la Saint-Jean, c'est à Gruissan, place Général Gibert, le 23 juin. À 14h30, promenade patrimoniale Gruissan au 19e siècle, animée par Marie-France Hurtado. 17h, jeux traditionnels et ateliers pour enfants. À 20h30, c'est une veille occitane qui vous sera proposée avec grillade partagée et bodega. Danse guidée par Yves Séguier, maître de danse. À 22h30, spectacle de feu par la compagnie 64 degrés. Saison musicale à l'auditorium Musée du Piano à Limoux, duo Gibanov, c'est le 25 juin à 18h30. Au programme Vivaldi, Piazzolla et bien d'autres. Les 26 et 27 juin, à 18h30, Fiesta y Bandas est de retour à Coursan. Deux soirées de fêtes de bandas et de concerts en plein air sur la place Taillade. L'entrée est libre. Marché des producteurs de pays à Carcassonne, c'est à la cité médiévale, place du Prado, les 26 et 27 juin, de 9h à 18h. Venez à la rencontre des producteurs au doigt et partagez leur passion et savoir-faire. 100% fermier, les marchés de producteurs de pays garantissent des produits en direct du producteur au consommateur avec en prime la convivialité et l'échange. 100% local, réservé exclusivement aux producteurs fermiers ou artisans, les marchés de producteurs de pays valorisent pleinement le territoire audois. À cette occasion, vous découvrirez une large gamme de produits viticoles et agricoles, vins, miel, fromages, charcuteries, légumes. C'est un marché proposé par l'association Bienvenue à la ferme, la ville de Carcassonne et la Chambre d'agriculture de l'Aude. La fête du sel, c'est à Gruissan le 3 juillet à 19h. Gruissan célèbre son précieux or blanc. Entre tradition et convivialité, la fête du sel est une invitation à découvrir le savoir-faire des sauniers, ces magiciennes de la mer qui transforment l'eau en cristaux scintillants. Laurent Gérard se met à table à Carcassonne, à la cité médiévale, théâtre Jean Deschamps, le 4 juillet à 21h30. Avec sa plume affûtée, son humour irrésistible et ses imitations cultes, Laurent Gérard est de retour au Festival de Carcassonne, prêt à se mettre à table. Quand Laurent Gérard passe à table, on sait d'avance que ce sera mitonné, certains ne manqueront pas d'être bien assaisonnés, quand d'autres seront servis aux petits oignons. Nouvelles cartes et plats signature, il y en aura pour tous les goûts, politiques, chansons, télévision et cinéma. Toutes ces cibles passeront à la casserole, même les véganes. Les vendanges, impression romantique à Carcassonne, c'est le 4 juillet à 11h à l'église Saint-Vincent. Impression romantique avec Guillaume Gionta de Montpellier, œuvre de Brahms, Saint-Saëns, Franck, Vierne. Chaque samedi de l'été, l'association Orgambastie de Saint-Louis et Barbacane propose à l'église Saint-Vincent des concerts d'orgue dans le cadre des vendanges. Le collectif emblématique de la scène rock française Tête Raide fera escale au Festival de Carcassonne le lundi 13 juillet à 20h30. L'illusion conjugale d'Éric Assous par le théâtre du Triangle, c'est le dimanche 12 juillet à 21h30 à la mairie Hôtel de Roland. Après plusieurs années d'un mariage que l'on croyait sans nuages, Jeanne et Maxime décident de se livrer à un exercice aussi périlleux que tentant. Se dire toute la vérité sur leurs petits écarts, mais dans le couple, les aveux sont rarement sans conséquences. Avec l'arrivée d'un troisième personnage, peut-être amant, peut-être révélateur, les certitudes vacillent et les cartes sont sans cesse rabattues. Entre confidence, quiproquo, jalousie, rebondissement, chacun tente de préserver son équilibre ou ce qu'il en reste. Récompensée par 4 Molières lors de sa création, cette pièce est un véritable bijou d'intelligence, de charme et de drôlerie. Les flâneries nocturnes de la Trivale reviennent cet été à Carcassonne. Tous les jeudis du 16 juillet au 13 août, de 18h à 23h, la rue Trivale se transforme en un véritable lieu de fête et de rencontre entre le Pont Vieux et la cité médiévale. Venez vivre l'ambiance unique des soirées d'été, flâner au cœur d'un quartier authentique et animé, découvrez les créations artisanales, les boutiques locales et les terrasses gourmandes. Merci de votre attention, c'était votre agenda sur Contact FM Occitanie.
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1: Christine Bellan, bonjour.
2: Bonjour Nathalie.
1: Merci de nous accueillir ici à l'Ethnopole Garae, où on fait des recherches en ethnographie pour le département de l'Aude et bien ailleurs. Et nous nous centrons toutes les deux sur cette initiative prise il y a quelques mois d'une collecte de photographies concernant le canal du Midi. Alors le contexte, d'abord l'idée d'origine. Pourquoi cette collecte ?
2: Alors cette collecte, elle s'inscrit dans deux anniversaires en fait. Nous souhaitons célébrer les 30 ans de la labellisation du canal du Midi par l'UNESCO et les 200 ans de la photographie. Donc l'Ethnopole Garae a souhaité organiser une exposition qui joint ces deux anniversaires et donc nous avons fait appel au public pour une collecte photographique d'instants de vie sur le canal du Midi.
1: C'est assez précis, hein, instants de vie sur le canal du Midi, une collecte proposée à tout le monde. Pour aménager l'exposition, comment allez-vous vous y prendre par rapport à ces photos qui sont arrivées ?
2: Nous allons utiliser ces photographies dans le cadre d'une exposition qui sera présentée à la Maison des Mémoires début septembre jusqu'au 17 octobre 2026. Et nous allons plutôt utiliser ces photographies et les contextualiser. C'est-à-dire que nous avons fait des entretiens avec un ethnologue, avec les gens qui ont déposé les photographies. Et nous allons expliquer comment le public s'approprie un patrimoine, comment il le fait vivre. Voilà en gros ce que sera le propos de l'exposition.
1: Pendant la collecte qui est en train de se terminer, donc nous le comprenons bien, est-ce que c'était ici uniquement ?
2: Les gens sont venus physiquement, en effet, certains, mais d'autres aussi. On a bien utilisé les réseaux sociaux, les photographies maintenant numériques aussi. Voilà, donc tout l'intérêt des 200 ans de la photographie, montrer des photographies anciennes, mais des photographies tout à fait contemporaines également, et donc numériques, puisque les procédés de photographie ont maintenant bien évolué. Voilà. Les gens pouvaient ou venir sur place ou nous contacter par le biais d'Internet. Voilà.
1: Votre observation sur l'âge de ces personnes qui ont participé à la collecte ?
2: Alors, c'est vrai qu'il y a quand même eu beaucoup d'anciens, mais également des photos de famille. Alors, des photographies de vacances sur le canal du Midi, des choses comme ça. Donc, vraiment des vrais instants de vie plus personnels. Voilà. Donc, l'exposition donnera à voir, c'est vrai, des photos anciennes, plus d'archives auxquelles on s'attend forcément, je dirais, mais d'autres petites pépites qui sont vraiment des instants de vie de famille. Voilà. Donc en fait, ces photographies, elles seront toutes numérisées. Donc on utilisera uniquement des numérisations qui seront reproduites sur des kakémonos qui seront conçus avec un propos, ce qui permettra donc ensuite à cette exposition d'être itinérante. Donc, on espère au moins le long du canal du Midi et peut-être ailleurs.
1: Nous connaissons bien les pratiques de travail du Garae, de l'Ethnopole Garae, et sachant que c'est régulièrement que vous faites appel à des partenaires pour aller plus loin, aller plus fort. Est-ce que c'est le cas pour cette collecte, ces photos ?
2: Alors tout à fait, nous avons été sollicités en fait par une association toulousaine, Constellation Sociale, donc qui nous a permis d'avoir à disposition une jeune ethnologue qui a fait des entretiens avec les personnes qui ont répondu à la collecte et qui a enregistré ces entretiens dans un cadre d'utilisation pour l'exposition mais de conservation également. Et un deuxième partenaire fort également, ce sont les archives départementales de l'Aude, puisque nous avons ils nous ont, formés à la collecte, puisque ce n'est quand même pas notre vocation et notre mission première. Donc, ils nous ont formés à la collecte. Et l'objet de la collecte fera l'objet d'une conservation auprès des archives départementales. Donc, il y aura un fonds aux archives départementales qui sera constitué du résultat de cette collecte photographique.
1: Et oui, j'imagine bien que pour lancer comme ça une collecte de documents, il faut pouvoir proposer techniquement des moyens simples mais efficaces pour que les personnes envoient dans de bonnes qualités les documents, les photos.
2: Oui, et puis c'est surtout comment gérer la gestion du prêt des documents au niveau des droits d'auteur, de désautorisation, de diffusion et d'utilisation et de conservation. Et pour ça, les archives départementales nous ont apporté un soutien précieux.
1: Eh bien, merci beaucoup Christine Bellan, ici à l'Ethnopole Garae, de nous partager cette belle initiative autour du canal du Midi dont nous n'avons pas fini de parler tout au long de cette belle année anniversaire d'inscription au patrimoine mondial de l'UNESCO.
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Bonjour, les obsèques de Liana se tiennent cet après-midi à Fleurance, dans le Gers. La cérémonie aura lieu à 14h30 au cimetière. Les citoyens et citoyennes qui ont manifesté leur soutien sont les bienvenus, précise la municipalité. L'inhumation se fera dans un cadre strictement privé. Les élèves de première générale et technologique passaient pour la première fois ce matin une épreuve anticipée de mathématiques au baccalauréat, une épreuve écrite divisée en deux parties, des calculs et des questions à choix multiples d'une part, des exercices de raisonnement et de résolution de problèmes de l'autre, une épreuve inédite créée après les résultats décevants d'une étude internationale sur le niveau des élèves français et qui comptera pour Parcoursup. Les prix à la consommation en France ont augmenté de 2,4% sur un an en mai, annonce l'INSEE. La hausse était de 2,2% le mois dernier. Les prix de l'énergie ont notamment été tirés par un rebond des tarifs du gaz, plus 11,3%, tandis que l'inflation a aussi été soutenue par la hausse des prix des services. Téhéran a annoncé ne pas avoir encore tranché sur le deal annoncé par le président américain pour mettre fin à la guerre. La diplomatie iranienne a ainsi tempéré cette nouvelle annonce de Donald Trump hier, qui a évoqué une signature dès ce week-end après l'annulation des frappes américaines. Le groupe spatial de satellites et d'intelligence artificielle SpaceX fait ses premiers pas à Wall Street aujourd'hui pour ce qui sera la plus grande introduction en bourse de l'histoire. Si cette opération provoque un enthousiasme sans précédent, elle suscite aussi de nombreuses questions, notamment autour des pouvoirs accordés à Elon Musk. C'est la fin de ce flash, une très bonne journée à notre écoute.

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2: Bonjour à tous et à toutes. La rue Courtegère en fête, c'est le dimanche 21 juin de 14h à 22h. À l'occasion de la fête de la musique, rendez-vous dans la rue Courtegère pour découvrir la chanteuse Alison Shelley qui chantera de 18h à 22h. Par ailleurs, un marché des créateurs, l'ouverture des magasins jusqu'à 22h ainsi que diverses animations vous seront proposées. Total Festum, feu de la Saint-Jean, c'est à Gruissant, place Général Gibert, le 23 juin. À 14h30, promenade patrimoniale Gruissant au 19e siècle, animée par Marie-France Hurtado. 17h, jeux traditionnels et ateliers pour enfants. À 20h30, c'est une veillée occitane qui vous sera proposée avec grillade partagée et bodega. Danse guidée par Yves Séguier, maître de danse. À 22h30, spectacle de feu par la compagnie 64 degrés. Saison musicale à l'auditorium Musée du Piano à Limoux, duo Gibanov, c'est le 25 juin à 18h30. Au programme Vivaldi, Piazzolla et bien d'autres. Les 26 et 27 juin à 18h30, Fiesta y Bandas est de retour à Coursans. Deux soirées de fête, de bandas et de concerts en plein air sur la place Taillade. L'entrée est libre. Marché des producteurs de pays à Carcassonne, c'est à la cité médiévale, place du Prado, les 26 et 27 juin de 9h à 18h. Venez à la rencontre des producteurs au doigt et partagez leur passion et savoir-faire. 100% fermier, les marchés de producteurs de pays garantissent des produits indirects du producteur au consommateur avec en prime la convivialité et l'échange. 100% local, réservé exclusivement aux producteurs fermiers ou artisans, les marchés de producteurs de pays valorisent pleinement le territoire audois. À cette occasion, vous découvrirez une large gamme de produits viticoles et agricoles, vin, miel, fromage, charcuterie, légumes. C'est un marché proposé par l'association Bienvenue à la ferme, la ville de Carcassonne et la Chambre d'agriculture de l'Aude. La fête du sel, c'est à Gruissant le 3 juillet à 19h. Gruissant célèbre son précieux or blanc. Entre tradition et convivialité, la fête du sel est une invitation à découvrir le savoir-faire des sauniers, ces magiciennes de la mer qui transforment l'eau en cristaux scintillants. Laurent Gérard se met à table à Carcassonne, à la cité médiévale, théâtre Jean Deschamps, le 4 juillet à 21h30. Avec sa plume affûtée, son humour irrésistible et ses imitations cultes, Laurent Gérard est de retour au festival de Carcassonne, prêt à se mettre à table. Quand Laurent Gérard passe à table, on sait d'avance que ce sera mitonné, certains ne manqueront pas d'être bien assaisonnés, quand d'autres seront servis aux petits oignons. Nouvelles cartes et plats signatures, il y en aura pour tous les goûts. Politique, chansons, télévision et cinéma, toutes ces cibles passeront à la casserole, même les véganes. Les vendanges, impressions romantiques à Carcassonne, c'est le 4 juillet à 11h à l'église Saint-Vincent. Impressions romantiques avec Guillaume Gionta de Montpellier, œuvre de Brahms, Saint-Saëns, Franck, Vierne. Chaque samedi de l'été, l'association Orgue en Bastide Saint-Louis et Barbacane propose à l'église Saint-Vincent des concerts d'orgue dans le cadre des vendanges. Le collectif emblématique de la scène rock française Tête Raide fera escale au festival de Carcassonne le lundi 13 juillet à 20h30. L'illusion conjugale d'Éric Assous par le théâtre du Triangle, c'est le dimanche 12 juillet à 21h30 à la mairie Hôtel de Roland. Après plusieurs années d'un mariage que l'on croyait sans nuages, Jeanne et Maxime décident de se livrer à un exercice aussi périlleux que tentant. Se dire toute la vérité sur leurs petits écarts, mais dans le couple, les aveux sont rarement sans conséquences. Avec l'arrivée d'un troisième personnage, peut-être amant, peut-être révélateur, les certitudes vacillent et les cartes sont sans cesse rabattues. Entre confidence, quiproquo, jalousie, rebondissement, chacun tente de préserver son équilibre ou ce qu'il en reste. Récompensée par 4 Molières lors de sa création, cette pièce est un véritable bijou d'intelligence, de charme et de drôlerie. Les flâneries nocturnes de la Trivale reviennent cet été à Carcassonne. Tous les jeudis du 16 juillet au 13 août, de 18h à 23h, la rue Trivale se transforme en un véritable lieu de fête et de rencontre entre le Pont Vieux et la cité médiévale. Venez vivre l'ambiance unique des soirées d'été, flâner au cœur d'un quartier authentique et animé, découvrez les créations artisanales, les boutiques locales et les terrasses gourmandes. Merci de votre attention, c'était votre agenda sur Contact FM Occitanie.
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2: Bonjour à tous et à toutes. La rue Courtegère en fête, c'est le dimanche 21 juin de 14h à 22h. À l'occasion de la fête de la musique, rendez-vous dans la rue Courtegère pour découvrir la chanteuse Alison Shelley qui chantera de 18h à 22h. Par ailleurs, marché des créateurs, l'ouverture des magasins jusqu'à 22h ainsi que diverses animations vous seront proposées. Total Festum, feu de la Saint-Jean, c'est à Gruissant, place Général Gibert, le 23 juin. À 14h30, promenade patrimoniale Gruissant au 19e siècle, animée par Marie-France Hurtado. 17h, jeux traditionnels et ateliers pour enfants. À 20h30, c'est une veille occitane qui vous sera proposée avec riades partagées et bodega. Danse guidée par Yves Séguier, maître de danse. À 22h30, spectacle de feu par la compagnie 64 degrés. Saison musicale à l'auditorium Musée du Piano à Limoux, duo Gibanov, c'est le 25 juin à 18h30. Au programme Vivaldi, Piazzolla et bien d'autres. Les 26 et 27 juin, à 18h30, Fiesta y Bandas est de retour à Coursan. Deux soirées de fêtes, de bandas et de concerts en plein air sur la place Taillade. L'entrée est libre. Marché des producteurs de pays à Carcassonne, c'est à la cité médiévale, place du Prado, les 26 et 27 juin, de 9h à 18h. Venez à la rencontre des producteurs au doigt et partagez leur passion et savoir-faire. 100% fermier, les marchés de producteurs de pays garantissent des produits en direct du producteur au consommateur avec en prime la convivialité et l'échange. 100% local, réservé exclusivement aux producteurs fermiers ou artisans, les marchés de producteurs de pays valorisent pleinement le territoire audois. À cette occasion, vous découvrirez une large gamme de produits viticoles et agricoles, vin, miel, fromage, charcuterie, légumes. C'est un marché proposé par l'association Bienvenue à la ferme, la ville de Carcassonne et la Chambre d'agriculture de l'Aude. La fête du sel, c'est à Gruissant le 3 juillet à 19h. Gruissant célèbre son précieux or blanc. Entre tradition et convivialité, la fête du sel est une invitation à découvrir le savoir-faire des sauniers, ces magiciens de la mer qui transforment l'eau en cristaux scintillants. Laurent Girard se met à table à Carcassonne, à la cité médiévale, théâtre Jean Deschamps, le 4 juillet à 21h30. Avec sa plume affûtée, son humour irrésistible et ses imitations cultes, Laurent Girard est de retour au Festival de Carcassonne, prêt à se mettre à table. Quand Laurent Girard passe à table, on sait d'avance que ce sera mitonné, certains ne manqueront pas d'être bien assaisonnés, quand d'autres seront servis aux petits oignons. Nouvelles cartes et plats signature, il y en aura pour tous les goûts, politique, chansons, télévision et cinéma. Toutes ces cibles passeront à la casserole, même les véganes. Les vendanges, impressions romantiques à Carcassonne, c'est le 4 juillet à 11h à l'église Saint-Vincent. Impressions romantiques avec Guillaume Gionta de Montpellier, œuvre de Brahms, Saint-Saëns, Franck, Vierne. Chaque samedi de l'été, l'association Organ Bastille de Saint-Louis et Barbacane propose à l'église Saint-Vincent des concerts d'orgue dans le cadre des vendanges. Le collectif emblématique de la scène rock française Tête Raide fera escale au Festival de Carcassonne le lundi 13 juillet à 20h30. L'illusion conjugale d'Éric Assous par le théâtre du Triangle, c'est le dimanche 12 juillet à 21h30 à la mairie Hôtel de Roland. Après plusieurs années d'un mariage que l'on croyait sans nuages, Jeanne et Maxime décident de se livrer à un exercice aussi périlleux que tentant. Se dire toute la vérité sur leurs petits écarts, mais dans le couple, les aveux sont rarement sans conséquences. avec l'arrivée d'un troisième personnage, peut-être amant, peut-être révélateur, les certitudes vacillent et les cartes sont sans cesse rabattues. Entre confidences, quiproquos, jalousies, rebondissements, chacun tente de préserver son équilibre ou ce qu'il en reste. Récompensée par 4 Molières lors de sa création, cette pièce est un véritable bijou d'intelligence, de charme et de drôlerie. Les flâneries nocturnes de la Trivale reviennent cet été à Carcassonne. Tous les jeudis du 16 juillet au 13 août de 18h à 23h, la rue Trivale se transforme en un véritable lieu de fête et de rencontre entre le Pont Vieux et la cité médiévale. Venez vivre l'ambiance unique des soirées d'été, flâner au cœur d'un quartier authentique et animé, découvrez les créations artisanales, les boutiques locales et les terrasses gourmandes. Merci de votre attention, c'était votre agenda sur Contact FM Occitanie.
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Bonjour, les obsèques de Liana se tiennent cet après-midi à Fleurance, dans le Gers. La cérémonie aura lieu à 14h30 au cimetière. Les citoyens et citoyennes qui ont manifesté leur soutien sont les bienvenus, précise la municipalité. L'inhumation se fera dans un cadre strictement privé. Les élèves de première générale technologique passaient pour la première fois ce matin une épreuve anticipée de mathématiques au baccalauréat, une épreuve écrite divisée en deux parties, des calculs et des questions à choix multiples d'une part, des exercices de raisonnement et de résolution de problèmes de l'autre, une épreuve inédite créée après les résultats décevants d'une étude internationale sur le niveau des élèves français et qui comptera pour Parcoursup. Les prix à la consommation en France ont augmenté de 2,4% sur un an en mai, annonce l'INSEE. La hausse était de 2,2% le mois dernier. Les prix de l'énergie ont notamment été tirés par un rebond des tarifs du gaz, plus 11,3%, tandis que l'inflation a aussi été soutenue par la hausse des prix des services. Téhéran a annoncé ne pas avoir encore tranché sur le deal annoncé par le président américain pour mettre fin à la guerre. La diplomatie iranienne a ainsi tempéré cette nouvelle annonce de Donald Trump hier, qui a évoqué une signature dès ce week-end après l'annulation des frappes américaines. Le groupe spatial de satellites et d'intelligence artificielle SpaceX fait ses premiers pas à Wall Street aujourd'hui pour ce qui sera la plus grande introduction en bourse de l'histoire. Si cette opération provoque un enthousiasme sans précédent, elle suscite aussi de nombreuses questions, notamment autour des pouvoirs accordés à Elon Musk. C'est la fin de ce flash, une très bonne journée à notre écoute.

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1: Bonjour à tous et à toutes. Voici les idées sorties dans le département de l'Aude. La rue Courtegère en fête, c'est le dimanche 21 juin de 14h à 22h. À l'occasion de la fête de la musique, rendez-vous dans la rue Courtegère pour découvrir la chanteuse Alison Shelley qui chantera de 18h à 22h. Par ailleurs, un marché des créateurs, l'ouverture des magasins jusqu'à 22h, ainsi que diverses animations vous seront proposées. Total Festum, feu de la Saint-Jean, c'est à Gruissant, place Général Gibert, le 23 juin. À 14h30, promenade patrimoniale Gruissant au 19e siècle, animée par Marie-France Hurtado. 17h, jeux traditionnels et ateliers pour enfants. À 20h30, c'est une veille occitane qui vous sera proposée avec grillades partagées et bodega. Danse guidée par Yves Séguier, maître de danse. À 22h30, spectacle de feu par la compagnie 64 degrés. Saison musicale à l'auditorium Musée du piano à Limoux, duo Gibanov, c'est le 25 juin à 18h30. Au programme Vivaldi, Piazzolla et bien d'autres. Les 26 et 27 juin, à 18h30, Fiesta y Bandas est de retour à Coursan. Deux soirées de fête de bandas et de concerts en plein air sur la place Taillade. L'entrée est libre. Marché des producteurs de pays à Carcassonne, c'est à la cité médiévale, place du Prado, les 26 et 27 juin, de 9h à 18h. Venez à la rencontre des producteurs au doigt et partagez leur passion et savoir-faire. 100% fermier, les marchés de producteurs de pays garantissent des produits indirects du producteur au consommateur avec en prime la convivialité et l'échange. 100% local, réservé exclusivement aux producteurs fermiers ou artisans, les marchés de producteurs de pays valorisent pleinement le territoire audois. À cette occasion, vous découvrirez une large gamme de produits viticoles et agricoles, vins, miel, fromage, charcuterie, légumes. C'est un marché proposé par l'association Bienvenue à la ferme, la ville de Carcassonne et la Chambre d'agriculture de l'Aude. La fête du sel, c'est à Gruissant le 3 juillet à 19h. Gruissant célèbre son précieux or blanc. Entre tradition et convivialité, la fête du sel est une invitation à découvrir le savoir-faire des sauniers, ces magiciennes de la mer qui transforment l'eau en cristaux scintillants. Laurent Girard se met à table à Carcassonne, à la cité médiévale, théâtre Jean Deschamps, le 4 juillet à 21h30. Avec sa plume affûtée, son humour irrésistible et ses imitations cultes, Laurent Girard est de retour au festival de Carcassonne, prêt à se mettre à table. Quand Laurent Girard passe à table, on sait d'avance que ce sera mitonné, certains ne manqueront pas d'être bien assaisonnés, quand d'autres seront servis aux petits oignons. Nouvelle carte et plat signature, il y en aura pour tous les goûts. Politique, chansons, télévision et cinéma, toutes ces cibles passeront à la casserole, même les véganes. Les vendanges, impressions romantiques à Carcassonne, c'est le 4 juillet à 11h à l'église Saint-Vincent. Impressions romantiques avec Guillaume Gionta de Montpellier, œuvre de Brahms, Saint-Saëns, Franck, Vierne. Chaque samedi de l'été, l'association Organ Bastille de Saint-Louis et Barbacane propose à l'église Saint-Vincent des concerts d'orgue dans le cadre des vendanges. Le collectif emblématique de la scène rock française Tête Raide fera escale au festival de Carcassonne le lundi 13 juillet à 20h30. L'illusion conjugale d'Éric Assous par le théâtre du Triangle, c'est le dimanche 12 juillet à 21h30 à la mairie Hôtel de Roland. Après plusieurs années d'un mariage que l'on croyait sans nuages, Jeanne et Maxime décident de se livrer à un exercice aussi périlleux que tentant. Se dire toute la vérité sur leurs petits écarts, mais dans le couple, les aveux sont rarement sans conséquences. Avec l'arrivée d'un troisième personnage, peut-être amant, peut-être révélateur, les certitudes vacillent et les cartes sont sans cesse rabattues. Entre confidence, quiproquo, jalousie, rebondissement, chacun tente de préserver son équilibre ou ce qu'il en reste. Récompensée par 4 Molières lors de sa création, cette pièce est un véritable bijou d'intelligence, de charme et de drôlerie. Les flâneries nocturnes de la Trivale reviennent cet été à Carcassonne. Tous les jeudis du 16 juillet au 13 août, de 18h à 23h, la rue Trivale se transforme en un véritable lieu de fête et de rencontre entre le Pont Vieux et la cité médiévale. Venez vivre l'ambiance unique des soirées d'été, flâner au cœur d'un quartier authentique et animé, découvrez les créations artisanales et les boutiques locales et les terrasses gourmandes. Merci de votre attention. Retour en musique sur Contact FM Occitanie.
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1: Bonjour à tous et à toutes, voici les idées sorties dans le département de l'Aude. La rue Courtegère en fête, c'est le dimanche 21 juin de 14h à 22h. À l'occasion de la fête de la musique, rendez-vous dans la rue Courtegère pour découvrir la chanteuse Alison Shelley qui chantera de 18h à 22h. Par ailleurs, un marché des créateurs, l'ouverture des magasins jusqu'à 22h ainsi que diverses animations vous seront proposées. Total Festum, feu de la Saint-Jean, c'est à Gruissan, place Général Gibert, le 23 juin. À 14h30, promenade patrimoniale Gruissan au 19e siècle, animée par Marie-France Hurtado. 17h, jeux traditionnels et ateliers pour enfants. À 20h30, c'est une veille occitane qui vous sera proposée avec riade partagée et bodega. Danse guidée par Yves Séguier, maître de danse. À 22h30, spectacle de feu par la compagnie 64 degrés. Saison musicale à l'auditorium Musée du Piano à Limoux, duo Gibanov, c'est le 25 juin à 18h30. Au programme Vivaldi, Piazzolla et bien d'autres. Les 26 et 27 juin, à 18h30, Fiesta Ibandas est de retour à Coursan. Deux soirées de fêtes, de bandas et de concerts en plein air sur la place Taillade. L'entrée est libre. Marché des producteurs de pays à Carcassonne, c'est à la cité médiévale, place du Prado, les 26 et 27 juin, de 9h à 18h. Venez à la rencontre des producteurs au doigt et partagez leur passion et savoir-faire. 100% fermier, les marchés de producteurs de pays garantissent des produits en direct du producteur au consommateur avec en prime la convivialité et l'échange. 100% local, réservé exclusivement aux producteurs fermiers ou artisans, les marchés de producteurs de pays valorisent pleinement le territoire audois. À cette occasion, vous découvrirez une large gamme de produits viticoles et agricoles, vins, miel, fromage, charcuterie, légumes. C'est un marché proposé par l'association Bienvenue à la ferme, la ville de Carcassonne et la Chambre d'agriculture de l'Aude. La fête du sel, c'est à Gruissan le 3 juillet à 19h. Gruissan célèbre son précieux or blanc. Entre tradition et convivialité, la fête du sel est une invitation à découvrir le savoir-faire des sauniers, ces magiciens de la mer qui transforment l'eau en cristaux scintillants. Laurent Gérard se met à table à Carcassonne, à la cité médiévale, théâtre Jean Deschamps, le 4 juillet à 21h30. Avec sa plume affûtée, son humour irrésistible et ses imitations cultes, Laurent Gérard est de retour au Festival de Carcassonne, prêt à se mettre à table. Quand Laurent Gérard passe à table, on sait d'avance que ce sera mitonné, certains ne manqueront pas d'être bien assaisonnés, quand d'autres seront servis aux petits oignons. Nouvelle carte et plat signature, il y en aura pour tous les goûts, politique, chanson, télévision et cinéma. Toutes ces cibles passeront à la casserole, même les véganes. Les vendanges, impression romantique à Carcassonne, c'est le 4 juillet à 11h à l'église Saint-Vincent. Impression romantique avec Guillaume Gionta de Montpellier, œuvre de Brahms, Saint-Saëns, Franck, Vierne. Chaque samedi de l'été, l'association Organ Bastille de Saint-Louis et Barbacane propose à l'église Saint-Vincent des concerts d'orgue dans le cadre des vendanges. Le collectif emblématique de la scène rock française Tête Raide fera escale au Festival de Carcassonne le lundi 13 juillet à 20h30. L'illusion conjugale d'Éric Assous par le théâtre du Triangle, c'est le dimanche 12 juillet à 21h30 à la mairie Hôtel de Roland. Après plusieurs années d'un mariage que l'on croyait sans nuages, Jeanne et Maxime décident de se livrer à un exercice aussi périlleux que tentant. Se dire toute la vérité sur leurs petits écarts, mais dans le couple, les aveux sont rarement sans conséquences. Avec l'arrivée d'un troisième personnage, peut-être amant, peut-être révélateur, les certitudes vacillent et les cartes sont sans cesse rabattues. Entre confidence, quiproquo, jalousie, rebondissement, chacun tente de préserver son équilibre ou ce qu'il en reste. Récompensée par 4 Molières lors de sa création, cette pièce est un véritable bijou d'intelligence, de charme et de drôlerie. Les flâneries nocturnes de la Trivale reviennent cet été à Carcassonne. Tous les jeudis du 16 juillet au 13 août, de 18h à 23h, la rue Trivale se transforme en un véritable lieu de fête et de rencontre entre le Pont Vieux et la cité médiévale. Venez vivre l'ambiance unique des soirées d'été, flâner au cœur d'un quartier authentique et animé, découvrez les créations artisanales, les boutiques locales et les terrasses gourmandes. Merci de votre attention. Retour en musique sur Contact FM Occitanie.
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0: Bonsoir, le parquet de Valence demande à ce que 11 accusés soient renvoyés devant la cour d'assises des mineurs dans l'affaire dite de Crépol pour homicide involontaire et tentative d'homicide involontaire. En clair, pour le meurtre de Thomas Perrotto en 2023, parmi eux, le parquet a également demandé à ce que les 7 personnes déjà placées en détention de cette affaire y restent. Même chose pour les 3 accusés placés sous contrôle judiciaire. Plus d'un quart des Français ne partiront pas en vacances cet été, d'après une étude Ipsos pour le Secours Populaire. Un renoncement qui est surtout lié à des contraintes financières plutôt qu'à un choix personnel. Un policier du commissariat de Rouen a été mis en examen pour corruption. Ce gardien de la paix de 45 ans est soupçonné d'avoir consulté illégalement des fichiers de police et procédé à des levées d'immobilisation de véhicules contre rémunération. Cet homme, déjà suspendu par sa hiérarchie, a été placé sous contrôle judiciaire. Le corps d'une femme âgée de 86 ans a été découvert jeudi soir à proximité d'un camping dans la station balnéaire du Gros-du-Roi en Camargue gardoise. Les premières investigations orientent vers une thèse criminelle, a indiqué dans un communiqué la procureure de Nîmes, Cécile Jansac, sans plus de détails sur les circonstances des faits. Pour sa 10e édition, le salon Vivatech s'apprête à ouvrir ses portes à Paris sous le signe de l'IA physique et de la souveraineté numérique, un salon 2026 qui bat un record avec 70 000 m² d'exposition destinés à faire du plus grand événement européen du secteur le carrefour mondial de l'innovation. Les organisateurs s'attendent à accueillir du 17 au 20 juin à la porte de Versailles près de 15 000 start-up et 4 000 investisseurs du monde entier. C'est la fin de ce flash, une bonne fin de journée à notre écoute.
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0: Bonjour, football, la première Coupe du Monde à 48 équipes débutée hier soir à Mexico avec le match d'ouverture entre le Mexique et l'Afrique du Sud. Le Mexique qui s'est facilement imposé 2-0 après avoir largement dominé les débats face à des Bafana trop timorés pour espérer davantage. À noter qu'avec 104 matchs et 3 pays, ce mondial promet d'être celui de la démesure à l'image des États-Unis où le tournoi se jouera pour la première fois dans 16 stades, distant pour certains de 4000 km dans un format décrié pour son bilan carbone. Cyclisme au terme d'un sprint à Villers-les-Dombes dans l'Ain, le Belge Wout van Aert a remporté la 5e étape du Tour Auvergne-Rhône-Alpes, l'ex-critérium du Dauphiné. La dernière étape qui affichait un profit plat. Il a devancé le Français Hugo Hofstetter et l'Allemand Phil Baos. Le Français Axel Baudin conserve son maillot de leader. Les 3 dernières étapes seront décisives pour le classement général avec 3 jours en montagne et un col hors catégorie samedi, 2 autres dimanche. Le monde de la voile pleure l'un de ses plus grands marins. Charlie Dalin est mort dans la nuit de mercredi à jeudi. À l'âge de 42 ans, il avait franchi en vainqueur la ligne du dernier Vendée Globe en battant le record de l'épreuve avant de révéler être atteint d'un cancer. Tennis, il y aura 2 Français en quart de finale sur le gazon de Sertogenbosch aux Pays-Bas après Benjamin Bonzi aux dépens d'Hugo Humbert. Adrien Manarino a lui aussi validé son billet face à l'un de ses compatriotes, Arthur Hinderknecht, qu'il a dominé hier en 3-7, 7-6, 3-6, 6-3. Formule 1 délogé du podium du Grand Prix de Monaco dimanche dernier, après que les commissaires l'ont sanctionné de 2 excès de vitesse, Pierre Gasly pourrait finalement récupérer la 3e place qui était revenue à Isaac Hadjar. L'appel d'Alpine a en effet été jugé admissible hier. C'est la fin de ce flash sport, une très bonne journée à toutes et à tous.

Bienvenue à bord, c'est Laurent, c'est Génération Xénon. 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

Juste après le Cool and the Gang The Fresh, toujours dans la funky music, Charade, Get in the Funk. Vous écoutez Contact FM, c'est Génération Xenon, c'est Laurent. Bonne petite après-midi avec nous.

Voilà, la première est terminée. Alors cette semaine, cette semaine on va faire tranquille, je vais mixer les deux heures. Et à partir de la semaine prochaine, ça sera l'été. Donc chaque semaine, il y aura quelqu'un qui viendra mixer, différent. On a eu DJ Alex Inco trois fois. Donc on va ouvrir un petit peu l'antenne à tout le monde. Donc on vous rencontre DJ Eric Hoffman, Maurice Kin, Jean Marika et une petite carcassonneuse qui est partie s'exporter en Thaïlande qui s'appelle Loprana. Donc chaque semaine, la deuxième heure, ça sera un petit mix fait par quelqu'un d'autre et qu'on annoncera bien sûr. Vous écoutez Génération Xénon, c'est Laurent. Et vous êtes sur Contact FM sur 90.8 en FM et en stéréo. Ou bien vous pouvez nous écouter sur internet sur le www.contactfm.fr. Et toujours dans les souvenirs, Maïmin, hypnotique tango. Le tango hypnotique.

Et voilà, c'est défini aujourd'hui pour l'émission Génération Xénon sur Contact FM. Rendez-vous semaine prochaine, à la même heure, avec un petit mix d'une heure de Eric Kaufmann, qui a été très très longtemps le DJ officiel du Queen à Paris pour les nuits disco. Vous allez voir, il nous a préparé un mix bien sympa. Donc rendez-vous semaine prochaine. D'ici là, portez-vous bien, restez bien à l'antenne de Contact FM. Et puis pour finir, le dernier petit morceau de la journée, qui va faire plaisir celui-ci à mon ami Janos, c'est le Manhead avec Bird School Work and Dead. À très très bientôt.

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